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1: Bonjour à tous. Un accord de paix prévu dès aujourd'hui au Moyen-Orient. C'est la promesse de Donald Trump. Après plus de 3 mois de conflit, le locataire de la Maison-Blanche affirme également sur son réseau social la réouverture du détroit d'Ormuz. Une information pourtant démentie par Téhéran qui exclut une signature dans les prochaines 24 heures. La diplomatie iranienne évoque de son côté une question de jour. Dans le même temps, le porte-avions Charles de Gaulle a quitté le Moyen-Orient. Sur place depuis plusieurs mois, le navire français va rallier Toulon pour une période de réparation prévue de longue date. Selon BFM TV, il sera remplacé sur place par le porte-hélicoptère Mistral d'ici quelques jours. Nouveau coup de chaud sur l'Hexagone. La France s'apprête à vivre sa 2e vague de chaleur avant même le début de l'été. Le mercure devrait encore monter d'un cran ce week-end avec des températures qui vont s'installer durablement au-dessus des 30 degrés. Ce sera le cas notamment sur la moitié sud, mais aussi sur la Bretagne et dans les pays de la Loire. On attend même jusqu'à 34 degrés en Aquitaine et en Occitanie. 6 départements sont également placés en vigilance orange feu de forêt. La Charente-Maritime, les Deux-Sèvres, l'Aude, l'Hérault, le Gard et le Vaucluse. Dans l'actualité également, un premier vrai test pour Raphaël Glucksmann à 1 an de la présidentielle de 2027. L'eurodéputé tenait hier son tout premier meeting à Aubervilliers en Seine-Saint-Denis. Selon son entourage, près de 4000 personnes ont fait le déplacement. Le leader de Place Publique se donne désormais 3 mois pour décider ou non d'une éventuelle candidature. Son objectif, rassembler à gauche avec en ligne de mire le soutien du Parti Socialiste. Les sports, foot d'abord et déjà des premières surprises dans ce premier tour du mondial. Bonne opération du Qatar hier soir qui arrache le nul face à la Suisse en partout. Dans le groupe C, pas de vainqueur également dans ce choc Brésil-Maroc 1-1. L'Écosse de son côté l'emporte contre Haïti 1-0. Et puis en rugby, on connaît la première affiche des demi-finales de Top 14. Hier soir, le Racing a renversé la section paloise en barrage 33-31. Les Parisiens qui défient donc Toulouse en demi. Bon début de journée à tous.

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1: Bonjour à tous. À la une ce dimanche, des discussions qui s'accélèrent entre Washington et Téhéran. Donald Trump affirme qu'un protocole de paix pourrait être signé dès aujourd'hui, selon un message publié sur son réseau social. Côté iranien, le ton est plus prudent. Aucune signature n'est envisagée dans l'immédiat, mais plutôt dans les prochains jours. Le président américain qui promet également que le détroit d'Ormuz sera ouvert à tous une fois l'accord signé. L'actualité, c'est aussi cette tentative de féminicide à Laval. La victime avait été retrouvée entre la vie et la mort jeudi dernier dans son appartement. Par chance, son pronostic vital n'est plus engagé. Le suspect, quant à lui, son conjoint âgé de 34 ans, a été mis en examen et placé en détention provisoire hier. Pour rappel, au début du mois, une première femme de 32 ans a été tuée en Mayenne sous les coups de son ex-mari. Ce drame également en Haute-Savoie, en marge du G7. Hier, un gendarme a perdu la vie en début d'après-midi à Fécy. La victime, âgée de 38 ans, aurait été violemment percutée par une voiture ce samedi en début d'après-midi. Le bilan fait aussi état de deux autres militaires blessés. Un peu plus tôt dans la journée, un grave accident s'était produit sur cette même départementale 903 à Cientrier, à une vingtaine de kilomètres. Une femme est décédée, trois personnes grièvement blessées. Les chefs d'État de sept puissances mondiales sont d'ailleurs attendus en France demain, dont le président américain Donald Trump. L'Élysée confirme qu'il sera reçu au château de Versailles pour un dîner mercredi après le G7, traité qui avait été signé justement à Versailles. Les sports, foot d'abord et première surprise dans ce mondial. Bonne opération du Qatar qui arrache le nul face à la Suisse. Un but partout en toute fin de match. Même score entre le Brésil et le Maroc cette nuit. Victoire en revanche de l'Écosse contre Haïti. 1-0. Et puis en basket, les Knicks remportent leur troisième titre de NBA après 53 ans d'attente. New York a renversé cette nuit les Spurs de Victor Wembanyama en finale 94-90. Bon dimanche à tous.

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1: Bonjour à tous. La France va connaître une deuxième vague de chaleur avant même le début officiel de l'été. Le thermomètre devrait encore grimper ce week-end avec des valeurs qui vont doucement s'installer au-dessus des 30 degrés. La moitié sud sera particulièrement concernée, mais aussi la Bretagne et les Pays de la Loire. Des pointes jusqu'à 34 degrés sont même annoncées en Nouvelle-Aquitaine et en Occitanie. Dans ce contexte, la vigilance est également renforcée face au risque d'incendie. 6 départements sont placés en alerte orange feu de forêt. La Charente-Maritime, les Deux-Sèvres, l'Aude, l'Hérault, le Gard et le Vaucluse. Une adolescente de 17 ans entre la vie et la mort à Reims après avoir été poignardée à 12 reprises par son petit ami. Les faits se sont déroulés vendredi soir et son pronostic vital était toujours engagé hier dans la soirée, précise le procureur. Le suspect de 28 ans lui a été placé en garde à vue. Une enquête pour tentative d'assassinat a été ouverte. Dans l'actualité également, un accord de paix attendu ce dimanche entre Washington et Téhéran. Donald Trump assure qu'un protocole pourrait être signé dès aujourd'hui au Moyen-Orient après plus de 3 mois de conflit. Sur son réseau social, le président américain évoque également la réouverture du détroit d'Ormuz. De son côté, la diplomatie iranienne calme le jeu. Aucune signature n'est envisagée dans les prochaines 24 heures, mais plutôt un accord possible d'ici les prochains jours. Un dernier adieu à Bernadette Chirac en Corrèze après les obsèques de l'ex-première dame à Paris vendredi. Un hommage sera rendu à la veuve de Jacques Chirac dans son département de cœur, celui dans lequel elle a occupé le poste de conseillère générale pendant plus de 30 ans. La cérémonie aura lieu à 10h dans la ville de Corrèze. Bernadette Chirac, qui, on le rappelle, s'est éteinte il y a une semaine à l'âge de 93 ans. Et puis en foot, suite des phases de groupe de la Coupe du Monde, avec déjà quelques surprises, à commencer par le Brésil, tenu en échec cette nuit par le Maroc, 1-0. Même score hier soir entre le Qatar et la Suisse. À l'inverse, l'Écosse l'emporte 1-0 cette nuit face à Haïti. Excellente journée à tous.

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1: La heure du matin, bienvenue Oxygène dans la Seine-et-Marne en week-end avec son beurre après l'actu sur Oxygène. Oxygène. Les infos d'abord avec Frédéric Vincent.
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2: Bonjour à tous. À la une, ce dimanche, ce drame hier en Haute-Savoie. Un gendarme a perdu la vie à Fessy après avoir été violemment percuté par une voiture. La victime était âgée de 38 ans et patrouillait dans le cadre du dispositif de protection du G7. Le bilan fait état de deux autres gendarmes blessés. Sur X, le ministre de l'Intérieur, Laurent Nunez, a salué la mémoire de ce militaire mort au service de la nation. Les chefs d'État de cette puissance mondiale qui sont d'ailleurs attendus en France demain. Le G7 s'ouvrira ce lundi 15 juin à Évian-les-Bains. Une réunion de travail est notamment programmée entre Volodymyr Zelensky et Donald Trump. La première rencontre entre les deux chefs d'État depuis le forum de Davos en janvier dernier. En attendant, Donald Trump lui annonce la signature d'un accord de paix ce dimanche au Moyen-Orient. Après plus de trois mois d'escalade, le président américain promet la réouverture du détroit d'Ormuz et la fin du conflit avec l'Iran. Téhéran tempère de son côté. Aucune signature n'est envisagée dans les prochaines 24 heures, mais plutôt d'ici les prochains jours. Dans le reste de l'actualité, un premier vrai test pour Raphaël Glucksmann à un an de la présidentielle. L'eurodéputé tenait ce samedi son premier meeting à Aubervilliers en Seine-Saint-Denis. Près de 4000 personnes étaient présentes selon son entourage. Le leader de Place Publique se donne désormais 3 mois pour trancher sur une éventuelle candidature en 2027, avec pour objectif de réunir la gauche. Les arrêts de travail limités à 1 mois pour une première prescription, 2 mois lors d'une prolongation. La mesure va entrer en vigueur le 1er septembre. Le décret vient d'être publié au journal officiel. Jusqu'ici, aucune durée maximale d'arrêt maladie n'était prévue par la loi. Le rugby, et on connaît la première affiche des demi-finales de Top 14. Hier soir, le Racing a renversé la section paloise en barrage 33-31. Les Franciliens qui défieront donc Toulouse au prochain tour. Le deuxième match de barrage, c'est ce soir entre le Stade Français et La Rochelle à 21h. Et puis, autre affiche importante à suivre également en rugby, le barrage d'accession en Top 14. Le Provence Rugby reçoit Perpignan ce soir à 18h. Bon dimanche à tous.
1: Merci Frédéric, bienvenue Oxygène, la radio de la Seine-et-Marne en week-end. L'occasion de passer un petit moment ensemble dans ce dimanche 14 juin avec toute la musique d'Oxygène. Coup d'œil sur la météo dans quelques minutes, mais ça s'annonce plutôt sympa pour ce dimanche. La suite Somber et 12 to 12 maintenant en Seine-et-Marne.

0: Le yoga PO sur Oxygène, la radio de Seine-et-Marne. Allez, petit week-end sympa ensemble avec le retour du soleil. En plus, on jettera un petit coup d'œil sur la météo dans quelques minutes. Oxygène, la radio de la Seine-et-Marne à Melun, notamment à Provins, avec toujours la 41e édition des médiévales de Provins. On était sur place hier et vous êtes là avec nous. Oxygène, la radio de la Seine-et-Marne avec Christophe Maët, Taylor Swift et puis Alex Warren. Avec Feel the Dream, où il raconte comment il a rencontré sa chérie. C'est la suite pour nous ce matin en Seine-et-Marne.
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0: Taylor Swift avec Opalite sur Oxygène.
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0: La météo de ce dimanche 14 juin en Seine-et-Marne, du soleil, du beau temps, et ça tombe bien, on adore ça, on attendait que ça, hein, le retour du soleil en Seine-et-Marne, bien évidemment. Les températures ce matin, 18-19 degrés, puis cet après-midi, 23 degrés à Meaux, 22 degrés à Coulommiers, 23 du côté de Verneuil-l'Étang, 25 degrés à Melun, 25 degrés aussi à Brie-Comte-Robert, 26 degrés à Fontainebleau. On reste ensemble, hein, pour profiter de cette journée, week-end sympa pour écouter Oxygène, la radio de Seine-et-Marne, la radio qui vous passe le moins de pub avec Billie Eilish, Bruno Mars et puis Christophe Maé maintenant. Avec On s'attache, Christophe Maé qui est revenu il y a quelques semaines avec un nouvel album.

0: Shakira sur Oxygène, la radio de la Seine-et-Marne. Avec Die Die, l'hymne de la Coupe du Monde de Foot. D'ailleurs, Shakiki a chanté à la cérémonie d'ouverture. On reste ensemble, Oxygène, la radio qui vous passe le moins de pub dans ce week-end. Un dimanche sympa à passer avec toute la musique d'Oxygène. La radio de la Seine-et-Marne sous le soleil avec en direction de 10h, Tom Odell, Stromae et puis Angèle avec What You Want. Et ben, nous, ce qu'on veut, c'est rester ensemble. En écoutant toute la musique d'Oxygène. Angèle avec Justice. Et la suite en Seine-et-Marne.
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1: Il est 10h du matin, Oxygène, la radio de la Seine-et-Marne avec Après l'actu, Jacques et Carla sur Oxygène. Les infos, vous l'avez compris d'abord avec Frédéric Vincent.
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2: Bonjour à tous. Nouveau signe d'apaisement entre Washington et Téhéran. Donald Trump assure qu'un protocole de paix pourrait être signé dès aujourd'hui, selon un message diffusé sur son réseau social. En face, l'Iran temporise. Aucune signature imminente, mais un accord qui pourrait intervenir dans les prochains jours. Le locataire de la Maison Blanche évoque également une réouverture du détroit d'Ormuz à tous, une fois l'accord conclu. Dans le même temps, le président américain est attendu en France. Demain, le G7 s'ouvre à Évian-les-Bains en Haute-Savoie. Il participera notamment à une réunion de travail avec Volodymyr Zelensky ce mardi, leur première rencontre depuis janvier. Donald Trump sera ensuite reçu au château de Versailles pour un dîner mercredi avec Emmanuel Macron dans le cadre du 250e anniversaire de l'indépendance des États-Unis, traité qui avait été signé justement à Versailles. L'actualité en France est aussi cette tentative de féminicide à Laval. Un homme a été mis en examen après avoir grièvement blessé sa conjointe à l'arme blanche. La victime avait été retrouvée entre la vie et la mort jeudi dernier dans son appartement. Par chance, son pronostic vital n'est plus engagé. Le suspect, lui, a été placé en détention provisoire. 6 départements placés en vigilance orange feu de forêt ce dimanche. Un risque d'incendie particulièrement élevé en Charente-Maritime, dans les Deux-Sèvres, l'Aude, l'Hérault, le Gard et le Vaucluse. Conséquence de cette nouvelle vague de chaleur qui s'abat sur l'Hexagone, la deuxième avant le début de l'été. Des pics jusqu'à 34 degrés sont attendus cet après-midi en Nouvelle-Aquitaine et en Occitanie. Les sports avec le football d'abord à la suite des phases de poule de la Coupe du Monde. Ce matin, l'Australie a renversé la Turquie 2-0. À suivre ce soir, l'entrée en lice de l'Allemagne face au Curaçao, le petit poussé de la compétition. Coup d'envoi à 19h avant le choc entre les Pays-Bas et le Japon à 22h. Et puis en basket, New York, sacré champion NBA, 53 ans après son dernier titre. Les Knicks ont renversé les Spurs de Wembanyama dans le match 5, 94-90. C'est la plus grande leçon de ma vie, a notamment déclaré le français en conférence de presse. Bonne journée à tous.
1: Merci Frédéric, bienvenue dans cette nouvelle heure à passer ensemble. Oxygène, la radio de la Seine-et-Marne avec Tila, Chanel, Ed Sheeran et Jacques et Carla, la recette sur Oxygène. Regarde.

0: Oxygène, la radio de la Salamande avec Asaf Avidan et One Day. Et tous les jours de la semaine, vous jouez avec nous avec la cash list Oxygène. Cette semaine, on avait joué avec des joueurs qui ont joué en équipe de France et qui sont nés à Saint-Démarne. Il fallait tous les noter. C'est ce qu'a fait d'ailleurs Samy à Montreux. Ça lui a porté chance, hein, puisque vendredi matin, les deux du matin l'ont appelé et bing, 500 euros cash pour lui. On recommence la semaine prochaine avec des événements, avec des personnes qui sont dans Saint-Démarne. Bref, soyez là demain pour savoir avec qui et quoi on va jouer Oxygène, la radio de Saint-Démarne avec Miley Cyrus. Il y aura aussi Katsai avec toujours moins de pubs, hein, que sur les autres radios. Naika. Bien sympa ce titre, à écouter très vite sur Oxygène.
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0: Merci d'être avec nous sur Oxygène. Avec les Katsai et Gabriola, mon conseil, vous restez là, on profite de la musique d'Oxygène, la Red Seine-et-Marne, avec celui qui a enflammé le Stade de France pendant 3 jours, show incroyable avec des guest stars dans tous les sens, David Guetta avec Gone Gone Gone. Je passe aussi Miley Cyrus et Lewis Capaldi après la météo.
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0: La météo sur Oxygène pour cette journée de dimanche, un dimanche 14 juin avec un beau soleil. Hein, les températures ce matin, 18-19 degrés, cet après-midi à 23 degrés à Meaux, 22 à Coulommiers, 23 degrés du côté de Provins, 25 degrés à Brie-Comte-Robert et Melun, 26 degrés à Fontainebleau. On est là ensemble pour profiter de cette matinée Oxygène, la radio de Seine-et-Marne avec David Guetta, Gone Gone Gone. Je passe aussi à Miley Cyrus et puis Lewis Capaldi maintenant sur Oxygène. Écoutez, j'adore, Before You.

0: Oxygène, la radio de la Seine-et-Marne avec David Guetta. David Guetta qui vient de passer 3 soirées au Stade de France devant 80 000 personnes. À chaque fois, ça fait 80 000 fois 3. Je vous laisse faire le calcul et ça vous donne le nombre de personnes qui sont venues voir Davinou. Vous restez là, Oxygène, la radio de la Seine-et-Marne, déjà pour les rejoindre 11h avec Amir, Dua Lipa, jeune marié, puis Ray avec Where is my husband. Oxygène, c'est la radio qui vous passe le moins de pubs et on en profite ensemble. On va le rejoindre 11h du matin sur Oxygène, la radio de Seine-et-Marne.
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1: 11h du matin, Oxygène, la radio de la Seine-et-Marne avec Elena. Tout a changé, rien n'a changé après les infos. 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L'actu maintenant, c'est avec Frédéric Vincent.
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2: Bonjour à tous. Nouveau coup de chaud sur l'Hexagone. La France s'apprête à vivre sa deuxième vague de chaleur avant même le début de l'été. Le mercure devrait encore monter d'un cran ce week-end avec des températures qui vont s'installer au-dessus des 30 degrés. Ce sera le cas notamment sur la moitié sud, mais aussi en Bretagne et dans les pays de la Loire. On attend même jusqu'à 34 degrés en Nouvelle-Aquitaine et en Occitanie cet après-midi. Six départements sont également placés en vigilance orange, feu de forêt, la Charente-Maritime, les Deux-Sèvres, l'Aude, l'Hérault, le Gard et le Vaucluse. L'actualité, c'est aussi cette tentative de meurtre à Reims. Une adolescente de 17 ans est entre la vie et la mort après avoir été poignardée à 12 reprises par son petit ami. Les faits se sont déroulés vendredi soir et son pronostic vital était toujours engagé hier dans la soirée, précise le procureur. Le suspect de 28 ans, lui, est en garde à vue. Des discussions qui s'accélèrent entre Washington et Téhéran. Donald Trump affirme qu'un protocole de paix pourrait être signé dès aujourd'hui. Côté iranien, le ton est plus prudent. Aucune signature n'est envisagée dans l'immédiat, mais plutôt dans les prochains jours. Le président américain qui promet également que le détroit d'Ormuz sera ouvert à tous une fois l'accord signé. Un pétrolier russe a raisonné dans la Manche. Un navire soupçonné d'appartenir à la flotte fantôme de Moscou, précise ce matin le ministère de la Défense britannique. L'opération a duré plus de 6 heures en coopération avec les autorités françaises. Le bateau doit être transféré dans les prochaines heures sous étroite surveillance. On passe au sport avec la suite des phases de poule de la Coupe du Monde de foot. Ce matin, l'Australie s'est imposée face à la Turquie 2-0. Au programme ce soir, l'entrée en lice de l'Allemagne face à Curaçao à 19h, puis à 22h, les Pays-Bas défient le Japon. Et puis en rugby, quelle sera l'affiche de la deuxième finale de Top 14? Réponse ce soir, le Stade français reçoit La Rochelle à 21h. Le gagnant ira défier Montpellier dans le dernier carré. Pour rappel, hier soir, c'est le Racing qui s'est imposé dans le premier barrage face à Pau. Les Franciliens qui affronteront Toulouse en demi. Bonne fin de matinée à tous.
1: Merci Frédéric, bienvenue sur Oxygène avec Elena.
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0: à Mickey sur Oxygène. Mickey, dont le grand public avait fait la connaissance hein, lors de la Starac, ça avait super bien marché, elle avait bien assuré, tout le monde avait adoré, résultat, boum, elle était revenue une deuxième fois. Hein. Ça pique un petit peu quand même, cet Oxygène, la radio de Seine-et-Marne, vous restez là, Oxygène, c'est la radio qui vous passe le moins de pubs avec Charlotte Cardin, Dizzy et Théodora, et puis Tamim Pala avec Dracula. Dracula qui va venir planter ses dents dans notre cou. Ça va faire pchit et c'est la suite en Seine-et-Marne.
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Coulommiers. On va pouvoir compter également sur 23 degrés à Provins, 25 degrés à Melun et Brie-Comte-Robert, 26 degrés à Saint-Pierre-le-Nemours et à Fontainebleau. On reste ensemble, hein, Oxygène, la radio de Seine-et-Marne avec Charlie Pousse, Robbie Williams et Charlotte.

0: Charlie Puth sur Oxygène. Bon bah pour passer un bon week-end en Seine-et-Marne, hein, c'est tout simple, il y a juste à être avec nous, Oxygène, la radio de Seine-et-Marne, déjà en direction de midi, bien évidemment chez nous, hein, dans les minutes qui viennent, dans l'heure qui vient, toute la journée, comme ça, 7 jours sur 7, moins de pubs que sur les autres radios seine-et-marnaises, le temps d'écouter Mika, et bah oui, on va le prendre, il y aura aussi Benny, puis Somber, I12 to 12. Il avait sorti son premier EP l'été dernier, ça va super bien pour lui, hein, moi j'adore. Et c'est la suite sur Oxygène, la radio de Seine-et-Marne. A tout de suite.
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1: Bonjour à tous, les examens scolaires vont-ils changer d'horaire face aux épisodes de chaleur de plus en plus fréquents? Le ministre de l'Éducation nationale, Édouard Geffray, souhaite supprimer les épreuves organisées l'après-midi entre 14h et 17h en mai ou en juin. Les futures épreuves pourraient donc être concentrées entre 8h et midi. La chaleur qui impacte aussi nos forêts. Météo France place 6 départements en vigilance orange feu de forêt. 4 dans le sud-est, l'Aude, l'Hérault, le Gard et le Vaucluse. La Charente-Maritime et les Deux-Sèvres sont également concernés. La France s'apprête à vivre sa deuxième vague de chaleur avant même le début de l'été. Le mercure devrait encore monter d'un cran ce week-end avec des températures qui vont s'installer au-dessus des 30 degrés. Dans l'actualité également et à l'international, un pétrolier de la flotte fantôme russe a été intercepté au Royaume-Uni dans la Manche. Une annonce du ministère de la Défense britannique. L'opération a duré plus de 6 heures en coopération avec les autorités françaises. Le bateau doit être transféré dans les prochaines heures sous étroite surveillance. Le G7 s'ouvre demain en France sous haute tension diplomatique. Les dirigeants des 7 grandes puissances sont attendus, dont Donald Trump. Le président américain sera reçu mercredi au château de Versailles. À Évian, la proximité du sommet inquiète la Suisse. Les autorités évoquent un contexte sensible marqué par le souvenir des heurts de 2003 lors du G8. Une mobilisation nos G7 est prévue cet après-midi à Genève. Et puis du sport et les derniers résultats de cette première journée de phase de poule de la Coupe du Monde. Ce matin, l'Australie a créé la surprise en renversant la Turquie 2-0. Des surprises, il y en a eu cette nuit avec d'abord le nul dans ce choc Brésil-Maroc, un partout. Même score entre le Qatar et la Suisse hier soir. L'Écosse, de son côté, prend la tête du groupe C après sa victoire face à Haïti 1-0. Voilà pour l'actualité. Bon début d'après-midi à tous.

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1: 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Oxygène, il est 14h.

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1: Bonsoir à tous. Pas de retour programmé pour le Charles de Gaulle. L'état-major français affirme aujourd'hui que le porte-avions reste déployé dans la région du Golfe jusqu'à nouvel ordre. Il démentit donc les informations évoquant un départ prochain vers la France pour maintenance. L'armée rappelle que les contraintes techniques ne sont pas les seuls facteurs de décision. Les tensions restent vives au Moyen-Orient malgré les annonces diplomatiques. Alors que Donald Trump évoquait la signature d'un accord de paix aujourd'hui, l'Iran a jugé inutile de poursuivre les pourparlers avec les États-Unis si les engagements ne sont pas respectés. Dans l'actualité également, la Corrèze rend hommage à Bernadette Chirac. Deux rassemblements ont eu lieu aujourd'hui. Une cérémonie à 10h à l'église Saint-Martial de Corrèze, puis à 14h au domaine de Sédière à Clairgoût. Élus et habitants ont salué son engagement local de longue date. Sa fille Claude Chirac était présente, ainsi que le président du département Pascal Coste. La ministre chargée de l'égalité entre les femmes et les hommes, Aurore Berger, veut durcir la réponse pénale face aux violences sexuelles sur mineurs. Dans un entretien au journal du dimanche, elle évoque la possibilité de peine de perpétuité pour les viols d'enfants après l'affaire Liana. Elle souhaite aussi rendre obligatoire la justification des classements sans suite pour plus de transparence et de confiance dans la justice. Dans le même contexte, Emmanuel et Brigitte Macron ont échangé mercredi par téléphone avec les parents de Liana, collégienne retrouvée morte le 4 juin dans le Gers. Vigilance maximale face au risque d'incendie. 6 départements sont placés en vigilance orange pour risque de feu de forêt. Il s'agit de la Charente-Maritime, les Deux-Sèvres, l'Aude, l'Hérault, le Gard et le Vaucluse. Et puis la 94e édition des 24 heures du Mans, remportée par Kamui Kobayashi avec près de 10 secondes d'avance. Toyota renoue avec le succès 4 ans après celui de 2022 et détrône Ferrari, vainqueur des 3 précédentes éditions. Voilà pour l'actualité. Bon début de soirée à tous.

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1: Bonsoir à tous. Le G7 s'ouvre demain à Évian-les-Bains et l'agenda se précise. Le président de la République Emmanuel Macron et le président américain Donald Trump s'entretiendront avant l'ouverture officielle du sommet à 19h. Les dirigeants du G7, rejoints par plusieurs pays partenaires et organisations internationales, se réuniront autour des grandes crises mondiales, dont l'Ukraine et le Moyen-Orient. Les discussions porteront aussi sur les déséquilibres économiques. Le président français accueillera Volodymyr Zelensky le mardi matin. Et dans ce contexte, Genève se mobilise à la veille du sommet. Une mobilisation Nos G7 a lieu cet après-midi. Plusieurs milliers de personnes manifestent contre le fascisme et l'impérialisme. Dans l'actualité également, journée de recueillement en Corrèze, le territoire a salué aujourd'hui l'engagement local de Bernadette Chirac à travers deux rassemblements. Le premier s'est tenu ce matin à l'église de Corrèze, suivi d'un second rendez-vous cet après-midi au domaine de Sédière à Clairgoût. Les habitants sont venus en nombre pour honorer sa mémoire. Les règles d'étiquetage changent aujourd'hui pour les produits du petit-déjeuner. Une directive européenne impose désormais une transparence totale sur les confitures, les jus de fruits et le miel. L'objectif est clair, mieux vous informer et stopper les contrefaçons. Le pot de miel devra afficher la liste exacte des pays d'origine avec leur pourcentage. Les confitures seront plus riches en fruits et les jus afficheront leur teneur réelle en sucre. C'est une nouvelle étape dans la prise en charge des traitements contre l'obésité en France. Le remboursement des médicaments Wegovy et Mounjaro commence dès demain. L'accès reste toutefois très encadré avec des critères stricts. Et puis, du cyclisme, et le Tour Auvergne-Rhône-Alpes s'est achevé avec un coup double pour Isaac Del Toro. Le Mexicain a remporté la dernière étape en haut du plateau de Solaison en solitaire. Une victoire qui lui permet aussi de s'offrir le classement général devant l'Australien Luke Tuckwell et l'Américain Matteo Jorgensen. Bonne soirée à tous.

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1: Bonsoir à tous. Donald Trump condamne les frappes israéliennes sur Beyrouth. Au moins 3 personnes sont mortes ce matin après cette nouvelle attaque de l'État hébreu sur la capitale libanaise. Des bombardements qui n'auraient pas dû avoir lieu, affirme le président américain, avant d'appeler à la fin des combats généraux. Sur place, le locataire de la Maison Blanche assure qu'un accord de paix avec l'Iran est proche, ce que dément Téhéran pour le moment. Donald Trump attendu demain en Haute-Savoie pour le sommet du G7 à Évian. Il devrait d'ailleurs s'entretenir avec Emmanuel Macron dans l'après-midi avant l'ouverture du sommet international où est notamment attendu mardi matin le président ukrainien Volodymyr Zelensky. Et à la veille de l'ouverture de ce sommet, des milliers de manifestants se sont donné rendez-vous dans les rues de Genève en Suisse pour une marche baptisée No G7, une mobilisation à l'appel de plusieurs associations, mouvements politiques et syndicats suisses pour dénoncer l'impérialisme et la politique de ces grandes puissances étatiques qui, selon eux, détruisent la planète. Dans le reste de l'actualité, plus aucun d'examen du baccalauréat après-midi, c'est ce que souhaite instaurer le ministre de l'Éducation nationale, Édouard Geffray, pour faire face au réchauffement climatique. Alors qu'une nouvelle semaine étouffante s'annonce, selon Météo France, après les épreuves anticipées de français et de mathématiques pour les premières la semaine dernière, les candidats de terminale démarrent leur semaine d'examen demain matin avec la philosophie. À la page des sports en cyclisme, coup double pour Isaac Del Toro, le Mexicain de la team UAE a remporté en fin d'après-midi l'étape reine du Tour Auvergne-Rhône-Alpes au sommet du plateau de Solaison, s'offrant par la même occasion la victoire finale au général. Le Français Paul Sexas, victime d'une lourde chute hier, a lui été contraint à l'abandon plus tôt dans la journée. La Coupe du Monde de football, et c'est au tour de l'Allemagne d'entrer en lice ce soir. La Mannschaft affronte Curaçao qui participe à son tout premier mondial. Le coup d'envoi a été donné à 19h. Plus tard dans la soirée à 22h, les Pays-Bas affronteront le Japon. Cette nuit, la Côte d'Ivoire joue contre l'Équateur à 1h du matin et puis la Suède fera face à la Tunisie à 4h du matin. Voilà pour l'essentiel de l'info. Bonne soirée à tous.

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